vous étiez très pâle à 7h du matin. Monsieur le chef de garde de la tour de Carole.